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Ils sont 300 000 à défiler de la gare de l'Est à Nanterre-Rochereau. 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